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Marie-Louise, mes chers amis, mes chers auditeurs, l'instant musical. Et oui, c'est tout de suite maintenant sur Hype FM en compagnie de votre humble serviteur, Aren. J'ai fait le plein de musique rien que pour vous avant d'arriver. J'ai pris dans mes bagages Sylva Hagopian, Arman Hovhannessian, Ara Mardirossian. D'ailleurs, il prend un peu trop de place. Et mes sœurs préférées, Inga et Anouche. Il ne tient plus. Il veut absolument vous chanter un de ses derniers titres, Cigarelli. C'est Tata Simonian qui est prêt à démarrer cet instant musical juste pour vous. Bon réveil, vous êtes bien sûr à Hype FM.

ne la présente plus ni elle ni ses chansons. D'ailleurs, si vous faites un tour sur YouTube, regardez son concert exceptionnel à Vike. Je veux bien sûr parler de Silva Hagopian. C'est une de mes chansons préférées, Nora Harsik. C'est l'instant musical.

0: Bienvenue à ceux qui nous rejoignent, vous êtes en plein cœur de l'instant musical et on continue notre playlist du jour avec un chanteur et sa voix très rock et son style particulier, Ara Mardirosyan, Naova, c'est tout de suite maintenant sur Hype FM.
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2: Bonjour, vous suivez le journal de IPFM, merci de m'accueillir chez vous. La justice azerbaïdjanaise a confirmé en appel la condamnation du français Martin Ryan à 10 ans de prison pour espionnage, une affaire née sur fond de tensions entre Paris et Bakou, puisque cet entrepreneur avait été arrêté en décembre 2023, juste après les critiques de Paris sur le nettoyage ethnique des Arméniens d'Artsakh. Le 16 mars dernier, en première instance, Martin Ryan avait été reconnu coupable d'espionnage au profit de Paris et a été condamné à 10 ans de prison, des accusations rejetées par la France. Il était jugé aux côtés d'un complice présumé, Azad Mamedli, un citoyen azerbaïdjanais, accusé pour sa part de haute trahison et qui a été condamné à 12 ans d'emprisonnement. Selon l'accusation, mais on a pu voir dans les procès des anciens dirigeants de l'Artsakh que l'accusation était fabriquée de toutes pièces, Martin Ryan avait été recruté par des membres de la DGSE qui travaillaient à l'ambassade de France à Bakou et qui auraient été expulsés depuis pour livrer des renseignements diplomatiques sur les relations entre l'Azerbaïdjan, la Turquie, l'Iran, le Pakistan, l'Algérie et la Somalie, ainsi que des photographies d'armement livrées à Bakou par le Pakistan et des informations sur des entreprises liées à la Russie et à la Chine. Des accusations là aussi entièrement rejetées par Paris, qui avait semblé marquer un rapprochement avec Bakou, sans doute espérant une mesure de clémence à l'égard de Martin Ryan, mais on peut voir que ces gestes à l'égard d'Aliyev ne servent à rien. Les représentants de la Banque mondiale en Arménie ont organisé un point presse pour commenter les résultats de l'économie arménienne. La Banque mondiale reconnaît d'abord que la croissance économique enregistrée en Arménie est impressionnante, mais se ralentit et devrait se ralentir encore dans les prochaines années. De 12,6% en 2022, elle est descendue à 7,1% en 2025 et devrait être à 5,1% en 2026 et juste en dessous de la barre des 5% en 2027. Ce qui serait un très bon résultat pour la France, mais qui traduit un ralentissement de l'économie arménienne. Cette croissance a été principalement tirée par le secteur des services, et plus particulièrement le service financier, les assurances, les technologies de l'information et les services professionnels. Le secteur de la construction a également fortement contribué à cette croissance. Dans le secteur industriel, c'est l'industrie minière qui a enregistré une croissance particulièrement importante cette année, indique la Banque mondiale. Pour autant, cette croissance n'a pas été profitable à tous, équitablement, indiquent les analystes de la Banque mondiale. Elle indique que si le taux de pauvreté diminue, une part importante des ménages se situe juste au-dessus de ce seuil, équivalent à $250 par mois de revenus, et serait donc très vulnérable à des chocs tels qu'une hyperinflation ou simplement un imprévu dans la vie de tous les jours. Autre paradoxe, bien que le chômage diminue, passant de 18% en 2018 à 12,8% en 2025, le taux d'emploi stagne à 50% de la population. 13% de chômage, restant un résultat très élevé et très supérieur comparé à d'autres pays de la région comme la Géorgie. Pour la Banque mondiale, ce paradoxe s'expliquerait par le fait qu'une partie de la population, notamment féminine, ne se reconnaît pas comme étant sans travail et donc au chômage. Autre particularité du marché du travail arménien, seulement 37% de la main-d'œuvre, c'est-à-dire les personnes valides âgées de 15 à 74 ans, travaillent sous contrat écrit. Or, dans les pays d'Europe et d'Asie centrale, ce taux se situe en moyenne entre 45 et 50%. Cela s'explique par le fait que dans les campagnes, seul le chef de famille s'identifie comme travailleur, alors que le reste de la famille, qui contribue aussi aux revenus du ménage, travaille sans rémunération officielle. Sur l'augmentation des salaires et des revenus, la Banque mondiale met en garde sur un effet en trompe-l'œil, à savoir que la progression globale des revenus est le résultat de quelques secteurs d'activité, comme le secteur des technologies de l'information et de la finance, qui exigent des compétences professionnelles élevées, mais que les salaires dans les autres secteurs n'ont pas beaucoup progressé. Or, seule une petite partie de la population peut prétendre à ces salaires. Pour pouvoir résoudre ces problèmes, la Banque mondiale préconise l'adoption d'une politique budgétaire du gouvernement arménien, et notamment en matière de soutien et d'aide, mieux ciblée sur les populations qui en ont réellement besoin, et avoir ainsi un impact plus significatif sur la réduction de la pauvreté en Arménie, conclut la Banque mondiale. Deux nouvelles de sport avant de nous quitter. D'abord en lutte gréco-romaine et au championnat du monde junior qui se tiennent à Bakou en Azerbaïdjan. Ovanes Nazarian, sous les couleurs de l'Arménie, a remporté la médaille d'or dans sa catégorie des moins de 71 kilos. Pour cela, il a battu en finale le russe Zouyev, mais il avait aussi éliminé un lutteur turc en huitième de finale et un lutteur azéri en quart de finale. L'hymne national arménien a donc retenti à Bakou, dans une ambiance très hostile, puisque l'hymne a été hué par le public présent, témoignant une nouvelle fois du racisme anti-arménien. Autre information sportive, c'est la qualification à nouveau historique en football de Ararat arménien pour le troisième tour de la Ligue des Champions, en battant le champion d'Irlande, Shamrock Rovers, par 3-2 sur l'ensemble des deux matchs aller-retour. Vainqueur 2-0 au match aller à Yerevan, les Irlandais ont malmené la formation arménienne au match retour, marquant à deux reprises au cours de la première mi-temps et ramenant les deux équipes à égalité. Mais la victoire a été acquise à la 73e minute par un but de l'attaquant brésilien de Ararat Armenia, Sandro Lima. Les Irlandais ont tout essayé dans les dernières minutes, mais le gardien arménien a effectué 7 parades décisives, permettant de conserver ce score. C'est la première fois dans l'histoire du football arménien qu'une équipe atteint ce niveau en Champions League. Au prochain tour, elle affrontera le champion de Slovénie, Celje. Les joueurs et l'encadrement de Ararat Armenia ont reçu les félicitations de son propriétaire, le milliardaire Samuel Garabedian, puisque le peuple appartient au groupe Tachir. 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Météo. La canicule se réinstalle progressivement sur la France. Il fera de 20 à 31 degrés sur Paris, avec des risques d'orage en soirée. De 23 à 37 à Lyon, de 21 à 37 degrés à Valence et de 23 à 30 degrés à Marseille. À Yerevan, le ciel restera bleu et le soleil sera bien présent. Il fera de 20 à 32 degrés dans la capitale arménienne. Belle journée à tous!

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1: Bonjour, vous suivez le journal de IBFM, merci de m'accueillir chez vous. La justice azerbaïdjanaise a confirmé en appel la condamnation du français Martin Ryan à 10 ans de prison pour espionnage. Une affaire née sur fond de tension entre Paris et Bakou, puisque cet entrepreneur avait été arrêté en décembre 2023, juste après les critiques de Paris sur le nettoyage ethnique des Arméniens d'Artsakh. Le 16 mars dernier, en première instance, Martin Ryan avait été reconnu coupable d'espionnage au profit de Paris et a été condamné à 10 ans de prison, des accusations rejetées par la France. Il était jugé aux côtés d'un complice présumé, Azad Mamedli, un citoyen azerbaïdjanais, accusé pour sa part de haute trahison et qui a été condamné à 12 ans d'emprisonnement. Selon l'accusation, mais on a pu voir dans les procès des anciens dirigeants de l'Artsakh que l'accusation était fabriquée de toutes pièces, Martin Ryan avait été recruté par des membres de la DGSE qui travaillaient à l'ambassade de France à Bakou et qui auraient été expulsés depuis pour livrer des renseignements diplomatiques sur les relations entre l'Azerbaïdjan, la Turquie, l'Iran, le Pakistan, l'Algérie et la Somalie, ainsi que des photographies d'armement livrées à Bakou par le Pakistan et des informations sur des entreprises liées à la Russie et à la Chine. Des accusations là aussi entièrement rejetées par Paris, qui avait semblé marquer un rapprochement avec Bakou, sans doute espérant une mesure de clémence à l'égard de Martin Ryan, mais on peut voir que ses gestes à l'égard d'Aliyev ne servent à rien. Les représentants de la Banque mondiale en Arménie ont organisé un point presse pour commenter les résultats de l'économie arménienne. La Banque mondiale reconnaît d'abord que la croissance économique enregistrée en Arménie est impressionnante, mais se ralentit et devrait se ralentir encore dans les prochaines années. De 12,6% en 2022, elle est descendue à 7,1% en 2025 et devrait être à 5,1% en 2026 et juste en dessous de la barre des 5% en 2027. Ce qui serait un très bon résultat pour la France, mais qui traduit un ralentissement de l'économie arménienne. Cette croissance a été principalement tirée par le secteur des services, et plus particulièrement le service financier, les assurances, les technologies de l'information et les services professionnels. Le secteur de la construction a également fortement contribué à cette croissance. Dans le secteur industriel, c'est l'industrie minière qui a enregistré une croissance particulièrement importante cette année, indique la Banque mondiale. Pour autant, cette croissance n'a pas été profitable à tous, équitablement, indiquent les analystes de la Banque mondiale. Elle indique que si le taux de pauvreté diminue, une part importante des ménages se situe juste au-dessus de ce seuil, équivalent à $250 par mois de revenus, et serait donc très vulnérable à des chocs, tels qu'une hyperinflation ou simplement un imprévu dans la vie de tous les jours. Autre paradoxe, bien que le chômage diminue, passant de 18% en 2018 à 12,8% en 2025, le taux d'emploi stagne à 50% de la population. 13% de chômage restant un résultat très élevé et très supérieur comparé à d'autres pays de la région comme la Géorgie. Pour la Banque mondiale, ce paradoxe s'expliquerait par le fait qu'une partie de la population, notamment féminine, ne se reconnaît pas comme étant sans travail et donc au chômage. Autre particularité du marché du travail arménien, seulement 37% de la main-d'œuvre, c'est-à-dire les personnes valides âgées de 15 à 74 ans, travaillent sous contrat écrit. Or, dans les pays d'Europe et d'Asie centrale, ce taux se situe en moyenne entre 45 et 50%. Cela s'explique par le fait que dans les campagnes, seul le chef de famille s'identifie comme travailleur, alors que le reste de la famille, qui contribue aussi aux revenus du ménage, travaille sans rémunération officielle. Sur l'augmentation des salaires et des revenus, la Banque mondiale met en garde sur un effet en trompe-l'œil, à savoir que la progression globale des revenus est le résultat de quelques secteurs d'activité, comme le secteur des technologies de l'information et de la finance, qui exigent des compétences professionnelles élevées, mais que les salaires dans les autres secteurs n'ont pas beaucoup progressé. Or, seule une petite partie de la population peut prétendre à ces salaires. Pour pouvoir résoudre ces problèmes, la Banque mondiale préconise l'adoption d'une politique budgétaire du gouvernement arménien, et notamment en matière de soutien et d'aide, mieux ciblée sur les populations qui en ont réellement besoin, et avoir ainsi un impact plus significatif sur la réduction de la pauvreté en Arménie, conclut la Banque mondiale. Deux nouvelles de sport avant de nous quitter. D'abord en lutte gréco-romaine et au championnat du monde junior qui se tiennent à Bakou en Azerbaïdjan, Ovanes Nazarian, sous les couleurs de l'Arménie, a remporté la médaille d'or dans sa catégorie des moins de 71 kilos. Pour cela, il a battu en finale le russe Zouyev, mais il avait aussi éliminé un lutteur turc en huitième de finale et un lutteur azéri en quart de finale. L'hymne national arménien a donc retenti à Bakou, dans une ambiance très hostile, puisque l'hymne a été hué par le public présent, témoignant une nouvelle fois du racisme anti-arménien. Autre information sportive, c'est la qualification à nouveau historique en football de Ararat arménien pour le troisième tour de la Ligue des Champions, en battant le champion d'Irlande, Shamrock Rovers, par 3-2 sur l'ensemble des deux matchs aller-retour. Vainqueur 2-0 au match aller à Yerevan, les Irlandais ont malmené la formation arménienne au match retour, marquant à deux reprises au cours de la première mi-temps et ramenant les deux équipes à égalité. Mais la victoire a été acquise à la 73e minute par un but de l'attaquant brésilien de Ararat Armenia, Sandro Lima. Les Irlandais ont tout essayé dans les dernières minutes, mais le gardien arménien a effectué 7 parades décisives, permettant de conserver ce score. C'est la première fois dans l'histoire du football arménien qu'une équipe atteint ce niveau en Champions League. Au prochain tour, elle affrontera le champion de Slovénie, Celje. Les joueurs et l'encadrement de Ararat Armenia ont reçu les félicitations de son propriétaire, le milliardaire Samuel Garabedian, puisque le peuple appartient au groupe Tachir. 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Météo. La canicule se réinstalle progressivement sur la France. Il fera de 20 à 31 degrés sur Paris, avec des risques d'orage en soirée. De 23 à 37 à Lyon, de 21 à 37 degrés à Valence et de 23 à 30 degrés à Marseille. À Yerevan, le ciel restera bleu et le soleil sera bien présent. Il fera de 20 à 32 degrés dans la capitale arménienne. Belle journée à tous!

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1: Bonjour, vous suivez le journal de IBFM. Merci de m'accueillir chez vous. La justice azerbaïdjanaise a confirmé en appel la condamnation du français Martin Ryan à 10 ans de prison pour espionnage. Une affaire née sur fond de tensions entre Paris et Bakou, puisque cet entrepreneur avait été arrêté en décembre 2023, juste après les critiques de Paris sur le nettoyage ethnique des Arméniens d'Artsakh. Le 16 mars dernier, en première instance, Martin Ryan avait été reconnu coupable d'espionnage au profit de Paris et a été condamné à 10 ans de prison, des accusations rejetées par la France. Il était jugé aux côtés d'un complice présumé, Azad Mamedli, un citoyen azerbaïdjanais, accusé pour sa part de haute trahison et qui a été condamné à 12 ans d'emprisonnement. Selon l'accusation, mais on a pu voir dans les procès des anciens dirigeants de l'Artsakh que l'accusation était fabriquée de toutes pièces, Martin Ryan avait été recruté par des membres de la DGSE qui travaillaient à l'ambassade de France à Bakou et qui auraient été expulsés depuis pour livrer des renseignements diplomatiques sur les relations entre l'Azerbaïdjan, la Turquie, l'Iran, le Pakistan, l'Algérie et la Somalie, ainsi que des photographies d'armement livrées à Bakou par le Pakistan et des informations sur des entreprises liées à la Russie et à la Chine. Des accusations là aussi entièrement rejetées par Paris, qui avait semblé marquer un rapprochement avec Bakou, sans doute espérant une mesure de clémence à l'égard de Martin Ryan, mais on peut voir que ses gestes à l'égard d'Aliyev ne servent à rien. Les représentants de la Banque mondiale en Arménie ont organisé un point presse pour commenter les résultats de l'économie arménienne. La Banque mondiale reconnaît d'abord que la croissance économique enregistrée en Arménie est impressionnante, mais se ralentit et devrait se ralentir encore dans les prochaines années. De 12,6% en 2022, elle est descendue à 7,1% en 2025 et devrait être à 5,1% en 2026 et juste en dessous de la barre des 5% en 2027. Ce qui serait un très bon résultat pour la France, mais qui traduit un ralentissement de l'économie arménienne. Cette croissance a été principalement tirée par le secteur des services, et plus particulièrement le service financier, les assurances, les technologies de l'information et les services professionnels. Le secteur de la construction a également fortement contribué à cette croissance. Dans le secteur industriel, c'est l'industrie minière qui a enregistré une croissance particulièrement importante cette année, indique la Banque mondiale. Pour autant, cette croissance n'a pas été profitable à tous, équitablement, indiquent les analystes de la Banque mondiale. Elle indique que si le taux de pauvreté diminue, une part importante des ménages se situe juste au-dessus de ce seuil, équivalent à $250 par mois de revenus, et serait donc très vulnérable à des chocs tels qu'une hyperinflation ou simplement un imprévu dans la vie de tous les jours. Autre paradoxe, bien que le chômage diminue, passant de 18% en 2018 à 12,8% en 2025, le taux d'emploi stagne à 50% de la population. 13% de chômage, restant un résultat très élevé et très supérieur comparé à d'autres pays de la région comme la Géorgie. Pour la Banque mondiale, ce paradoxe s'expliquerait par le fait qu'une partie de la population, notamment féminine, ne se reconnaît pas comme étant sans travail et donc au chômage. Autre particularité du marché du travail arménien, seulement 37% de la main-d'œuvre, c'est-à-dire les personnes valides âgées de 15 à 74 ans, travaillent sous contrat écrit. Or, dans les pays d'Europe et d'Asie centrale, ce taux se situe en moyenne entre 45 et 50%. Cela s'explique par le fait que dans les campagnes, seul le chef de famille s'identifie comme travailleur, alors que le reste de la famille, qui contribue aussi aux revenus du ménage, travaille sans rémunération officielle. Sur l'augmentation des salaires et des revenus, la Banque mondiale met en garde sur un effet en trompe-l'œil, à savoir que la progression globale des revenus est le résultat de quelques secteurs d'activité, comme le secteur des technologies de l'information et de la finance, qui exigent des compétences professionnelles élevées, mais que les salaires dans les autres secteurs n'ont pas beaucoup progressé. Or, seule une petite partie de la population peut prétendre à ces salaires. Pour pouvoir résoudre ces problèmes, la Banque mondiale préconise l'adoption d'une politique budgétaire du gouvernement arménien, et notamment en matière de soutien et d'aide, mieux ciblée sur les populations qui en ont réellement besoin, et avoir ainsi un impact plus significatif sur la réduction de la pauvreté en Arménie, conclut la Banque mondiale. Deux nouvelles de sport avant de nous quitter. D'abord en lutte gréco-romaine et au championnat du monde junior qui se tiennent à Bakou en Azerbaïdjan, Ovanes Nazarian, sous les couleurs de l'Arménie, a remporté la médaille d'or dans sa catégorie des moins de 71 kilos. Pour cela, il a battu en finale le russe Zouyev, mais il avait aussi éliminé un lutteur turc en huitième de finale et un lutteur azéri en quart de finale. L'hymne national arménien a donc retenti à Bakou, dans une ambiance très hostile, puisque l'hymne a été hué par le public présent, témoignant une nouvelle fois du racisme anti-arménien. Autre information sportive, c'est la qualification à nouveau historique en football de Ararat arménien pour le troisième tour de la Ligue des Champions, en battant le champion d'Irlande, Shamrock Rovers, par 3-2 sur l'ensemble des deux matchs aller-retour. Vainqueur 2-0 au match aller à Yerevan, les Irlandais ont malmené la formation arménienne au match retour, marquant à deux reprises au cours de la première mi-temps et ramenant les deux équipes à égalité. Mais la victoire a été acquise à la 73e minute par un but de l'attaquant brésilien de Ararat Armenia, Sandro Lima. Les Irlandais ont tout essayé dans les dernières minutes, mais le gardien arménien a effectué 7 parades décisives, permettant de conserver ce score. C'est la première fois dans l'histoire du football arménien qu'une équipe atteint ce niveau en Champions League. Au prochain tour, elle affrontera le champion de Slovénie, Celje. Les joueurs et l'encadrement de Ararat Armenia ont reçu les félicitations de son propriétaire, le milliardaire Samuel Garabedian, puisque le peuple appartient au groupe Tachir. 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Météo. La canicule se réinstalle progressivement sur la France. Il fera de 20 à 31 degrés sur Paris, avec des risques d'orage en soirée. De 23 à 37 à Lyon, de 21 à 37 degrés à Valence et de 23 à 30 degrés à Marseille. À Yerevan, le ciel restera bleu et le soleil sera bien présent. Il fera de 20 à 32 degrés dans la capitale arménienne. Belle journée à tous!

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1: Bonjour, vous suivez le journal de IBFM. Merci de m'accueillir chez vous. La justice azerbaïdjanaise a confirmé en appel la condamnation du français Martin Ryan à 10 ans de prison pour espionnage. Une affaire née sur fond de tensions entre Paris et Bakou, puisque cet entrepreneur avait été arrêté en décembre 2023, juste après les critiques de Paris sur le nettoyage ethnique des Arméniens d'Artsakh. Le 16 mars dernier, en première instance, Martin Ryan avait été reconnu coupable d'espionnage au profit de Paris et a été condamné à 10 ans de prison, des accusations rejetées par la France. Il était jugé aux côtés d'un complice présumé, Azad Mamedli, un citoyen azerbaïdjanais, accusé pour sa part de haute trahison et qui a été condamné à 12 ans d'emprisonnement. Selon l'accusation, mais on a pu voir dans les procès des anciens dirigeants de l'Artsakh que l'accusation était fabriquée de toutes pièces, Martin Ryan avait été recruté par des membres de la DGSE qui travaillaient à l'ambassade de France à Bakou et qui auraient été expulsés depuis pour livrer des renseignements diplomatiques sur les relations entre l'Azerbaïdjan, la Turquie, l'Iran, le Pakistan, l'Algérie et la Somalie, ainsi que des photographies d'armement livrées à Bakou par le Pakistan et des informations sur des entreprises liées à la Russie et à la Chine. Des accusations là aussi entièrement rejetées par Paris, qui avait semblé marquer un rapprochement avec Bakou, sans doute espérant une mesure de clémence à l'égard de Martin Ryan, mais on peut voir que ses gestes à l'égard d'Aliyev ne servent à rien. Les représentants de la Banque mondiale en Arménie ont organisé un point presse pour commenter les résultats de l'économie arménienne. La Banque mondiale reconnaît d'abord que la croissance économique enregistrée en Arménie est impressionnante, mais se ralentit et devrait se ralentir encore dans les prochaines années. De 12,6% en 2022, elle est descendue à 7,1% en 2025 et devrait être à 5,1% en 2026 et juste en dessous de la barre des 5% en 2027. Ce qui serait un très bon résultat pour la France, mais qui traduit un ralentissement de l'économie arménienne. Cette croissance a été principalement tirée par le secteur des services, et plus particulièrement le service financier, les assurances, les technologies de l'information et les services professionnels. Le secteur de la construction a également fortement contribué à cette croissance. Dans le secteur industriel, c'est l'industrie minière qui a enregistré une croissance particulièrement importante cette année, indique la Banque mondiale. Pour autant, cette croissance n'a pas été profitable à tous, équitablement, indiquent les analystes de la Banque mondiale. Elle indique que si le taux de pauvreté diminue, une part importante des ménages se situe juste au-dessus de ce seuil, équivalent à 250$ par mois de revenus, et serait donc très vulnérable à des chocs, tels qu'une hyperinflation ou simplement un imprévu dans la vie de tous les jours. Autre paradoxe, bien que le chômage diminue, passant de 18% en 2018 à 12,8% en 2025, le taux d'emploi stagne à 50% de la population. 13% de chômage restant un résultat très élevé et très supérieur comparé à d'autres pays de la région comme la Géorgie. Pour la Banque mondiale, ce paradoxe s'expliquerait par le fait qu'une partie de la population, notamment féminine, ne se reconnaît pas comme étant sans travail et donc au chômage. Autre particularité du marché du travail arménien, seulement 37% de la main-d'œuvre, c'est-à-dire les personnes valides âgées de 15 à 74 ans, travaillent sous contrat écrit. Or, dans les pays d'Europe et d'Asie centrale, ce taux se situe en moyenne entre 45 et 50%. Cela s'explique par le fait que dans les campagnes, seul le chef de famille s'identifie comme travailleur, alors que le reste de la famille, qui contribue aussi aux revenus du ménage, travaille sans rémunération officielle. Sur l'augmentation des salaires et des revenus, la Banque mondiale met en garde sur un effet en trompe-l'œil, à savoir que la progression globale des revenus est le résultat de quelques secteurs d'activité, comme le secteur des technologies de l'information et de la finance, qui exigent des compétences professionnelles élevées, mais que les salaires dans les autres secteurs n'ont pas beaucoup progressé. Or, seule une petite partie de la population peut prétendre à ces salaires. Pour pouvoir résoudre ces problèmes, la Banque mondiale préconise l'adoption d'une politique budgétaire du gouvernement arménien, et notamment en matière de soutien et d'aide, mieux ciblée sur les populations qui en ont réellement besoin, et avoir ainsi un impact plus significatif sur la réduction de la pauvreté en Arménie, conclut la Banque mondiale. Deux nouvelles de sport avant de nous quitter. D'abord en lutte gréco-romaine et au championnat du monde junior qui se tiennent à Bakou en Azerbaïdjan, Ovanes Nazarian, sous les couleurs de l'Arménie, a remporté la médaille d'or dans sa catégorie des moins de 71 kilos. Pour cela, il a battu en finale le russe Zouyev, mais il avait aussi éliminé un lutteur turc en huitième de finale et un lutteur azéri en quart de finale. L'hymne national arménien a donc retenti à Bakou, dans une ambiance très hostile, puisque l'hymne a été hué par le public présent, témoignant une nouvelle fois du racisme anti-arménien. Autre information sportive, c'est la qualification à nouveau historique en football de Ararat arménien pour le troisième tour de la Ligue des Champions, en battant le champion d'Irlande, Shamrock Rovers, par 3-2 sur l'ensemble des deux matchs aller-retour. Vainqueur 2-0 au match aller à Yerevan, les Irlandais ont malmené la formation arménienne au match retour, marquant à deux reprises au cours de la première mi-temps et ramenant les deux équipes à égalité. Mais la victoire a été acquise à la 73e minute par un but de l'attaquant brésilien de Ararat Armenia, Sandro Lima. Les Irlandais ont tout essayé dans les dernières minutes, mais le gardien arménien a effectué 7 parades décisives, permettant de conserver ce score. C'est la première fois dans l'histoire du football arménien qu'une équipe atteint ce niveau en Champions League. Au prochain tour, elle affrontera le champion de Slovénie, Celje. Les joueurs et l'encadrement de Ararat Armenia ont reçu les félicitations de son propriétaire, le milliardaire Samuel Garabedian, puisque le peuple appartient au groupe Tachir. 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Météo. La canicule se réinstalle progressivement sur la France. Il fera de 20 à 31 degrés sur Paris, avec des risques d'orage en soirée. De 23 à 37 à Lyon, de 21 à 37 degrés à Valence et de 23 à 30 degrés à Marseille. À Yerevan, le ciel restera bleu et le soleil sera bien présent. Il fera de 20 à 32 degrés dans la capitale arménienne. Belle journée à tous!

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1: Bonjour, vous suivez le journal de IBFM. Merci de m'accueillir chez vous. La justice azerbaïdjanaise a confirmé en appel la condamnation du français Martin Ryan à 10 ans de prison pour espionnage. Une affaire née sur fond de tensions entre Paris et Bakou, puisque cet entrepreneur avait été arrêté en décembre 2023, juste après les critiques de Paris sur le nettoyage ethnique des Arméniens d'Artsakh. Le 16 mars dernier, en première instance, Martin Ryan avait été reconnu coupable d'espionnage au profit de Paris et a été condamné à 10 ans de prison, des accusations rejetées par la France. Il était jugé aux côtés d'un complice présumé, Azad Mamedli, un citoyen azerbaïdjanais, accusé pour sa part de haute trahison et qui a été condamné à 12 ans d'emprisonnement. Selon l'accusation, mais on a pu voir dans les procès des anciens dirigeants de l'Artsakh que l'accusation était fabriquée de toutes pièces, Martin Ryan avait été recruté par des membres de la DGSE qui travaillaient à l'ambassade de France à Bakou et qui auraient été expulsés depuis pour livrer des renseignements diplomatiques sur les relations entre l'Azerbaïdjan, la Turquie, l'Iran, le Pakistan, l'Algérie et la Somalie, ainsi que des photographies d'armement livrées à Bakou par le Pakistan et des informations sur des entreprises liées à la Russie et à la Chine. Des accusations là aussi entièrement rejetées par Paris, qui avait semblé marquer un rapprochement avec Bakou, sans doute espérant une mesure de clémence à l'égard de Martin Ryan, mais on peut voir que ses gestes à l'égard d'Aliyev ne servent à rien. Les représentants de la Banque mondiale en Arménie ont organisé un point presse pour commenter les résultats de l'économie arménienne. La Banque mondiale reconnaît d'abord que la croissance économique enregistrée en Arménie est impressionnante, mais se ralentit et devrait se ralentir encore dans les prochaines années. De 12,6% en 2022, elle est descendue à 7,1% en 2025 et devrait être à 5,1% en 2026 et juste en dessous de la barre des 5% en 2027. Ce qui serait un très bon résultat pour la France, mais qui traduit un ralentissement de l'économie arménienne. Cette croissance a été principalement tirée par le secteur des services, et plus particulièrement le service financier, les assurances, les technologies de l'information et les services professionnels. Le secteur de la construction a également fortement contribué à cette croissance. Dans le secteur industriel, c'est l'industrie minière qui a enregistré une croissance particulièrement importante cette année, indique la Banque mondiale. Pour autant, cette croissance n'a pas été profitable à tous, équitablement, indiquent les analystes de la Banque mondiale. Elle indique que si le taux de pauvreté diminue, une part importante des ménages se situe juste au-dessus de ce seuil, équivalent à $250 par mois de revenus, et serait donc très vulnérable à des chocs, tels qu'une hyperinflation ou simplement un imprévu dans la vie de tous les jours. Autre paradoxe, bien que le chômage diminue, passant de 18% en 2018 à 12,8% en 2025, le taux d'emploi stagne à 50% de la population. 13% de chômage, restant un résultat très élevé et très supérieur comparé à d'autres pays de la région, comme la Géorgie. Pour la Banque mondiale, ce paradoxe s'expliquerait par le fait qu'une partie de la population, notamment féminine, ne se reconnaît pas comme étant sans travail et donc au chômage. Autre particularité du marché du travail arménien, seulement 37% de la main-d'œuvre, c'est-à-dire les personnes valides âgées de 15 à 74 ans, travaillent sous contrat écrit. Or, dans les pays d'Europe et d'Asie centrale, ce taux se situe en moyenne entre 45 et 50%. Cela s'explique par le fait que dans les campagnes, seul le chef de famille s'identifie comme travailleur, alors que le reste de la famille, qui contribue aussi aux revenus du ménage, travaille sans rémunération officielle. Sur l'augmentation des salaires et des revenus, la Banque mondiale met en garde sur un effet en trompe-l'œil, à savoir que la progression globale des revenus est le résultat de quelques secteurs d'activité, comme le secteur des technologies de l'information et de la finance, qui exigent des compétences professionnelles élevées, mais que les salaires dans les autres secteurs n'ont pas beaucoup progressé. Or, seule une petite partie de la population peut prétendre à ces salaires. Pour pouvoir résoudre ces problèmes, la Banque mondiale préconise l'adoption d'une politique budgétaire du gouvernement arménien, et notamment en matière de soutien et d'aide, mieux ciblée sur les populations qui en ont réellement besoin, et avoir ainsi un impact plus significatif sur la réduction de la pauvreté en Arménie, conclut la Banque mondiale. Deux nouvelles de sport avant de nous quitter. D'abord en lutte gréco-romaine et au championnat du monde junior qui se tiennent à Bakou en Azerbaïdjan, Ovanes Nazarian, sous les couleurs de l'Arménie, a remporté la médaille d'or dans sa catégorie des moins de 71 kilos. Pour cela, il a battu en finale le russe Zouyev, mais il avait aussi éliminé un lutteur turc en huitième de finale et un lutteur azéri en quart de finale. L'hymne national arménien a donc retenti à Bakou, dans une ambiance très hostile, puisque l'hymne a été hué par le public présent, témoignant une nouvelle fois du racisme anti-arménien. Autre information sportive, c'est la qualification à nouveau historique en football de Ararat Arménien pour le troisième tour de la Ligue des Champions, en battant le champion d'Irlande, Shamrock Rovers, par 3-2 sur l'ensemble des deux matchs aller-retour. Vainqueur 2-0 au match aller à Yerevan, les Irlandais ont malmené la formation arménienne au match retour, marquant à deux reprises au cours de la première mi-temps et ramenant les deux équipes à égalité. Mais la victoire a été acquise à la 73e minute par un but de l'attaquant brésilien de Ararat Armenia, Sandro Lima. Les Irlandais ont tout essayé dans les dernières minutes, mais le gardien arménien a effectué 7 parades décisives, permettant de conserver ce score. C'est la première fois dans l'histoire du football arménien qu'une équipe atteint ce niveau en Champions League. Au prochain tour, elle affrontera le champion de Slovénie, Celje. Les joueurs et l'encadrement de Ararat Armenia ont reçu les félicitations de son propriétaire, le milliardaire Samuel Garabedian, puisque le peuple appartient au groupe Tachir. 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Météo. La canicule se réinstalle progressivement sur la France. Il fera de 20 à 31 degrés sur Paris, avec des risques d'orage en soirée. De 23 à 37 à Lyon, de 21 à 37 degrés à Valence et de 23 à 30 degrés à Marseille. À Yerevan, le ciel restera bleu et le soleil sera bien présent. Il fera de 20 à 32 degrés dans la capitale arménienne. Belle journée à tous!

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1: Bonjour, vous suivez le journal de IBFM, merci de m'accueillir chez vous. La justice azerbaïdjanaise a confirmé en appel la condamnation du français Martin Ryan à 10 ans de prison pour espionnage. Une affaire née sur fond de tensions entre Paris et Bakou, puisque cet entrepreneur avait été arrêté en décembre 2023, juste après les critiques de Paris sur le nettoyage ethnique des Arméniens d'Artsakh. Le 16 mars dernier, en première instance, Martin Ryan avait été reconnu coupable d'espionnage au profit de Paris et a été condamné à 10 ans de prison, des accusations rejetées par la France. Il était jugé aux côtés d'un complice présumé, Azad Mamedli, un citoyen azerbaïdjanais, accusé pour sa part de haute trahison et qui a été condamné à 12 ans d'emprisonnement. Selon l'accusation, mais on a pu voir dans les procès des anciens dirigeants de l'Artsakh que l'accusation était fabriquée de toutes pièces, Martin Ryan avait été recruté par des membres de la DGSE qui travaillaient à l'ambassade de France à Bakou et qui auraient été expulsés depuis pour livrer des renseignements diplomatiques sur les relations entre l'Azerbaïdjan, la Turquie, l'Iran, le Pakistan, l'Algérie et la Somalie, ainsi que des photographies d'armement livrées à Bakou par le Pakistan et des informations sur des entreprises liées à la Russie et à la Chine. Des accusations là aussi entièrement rejetées par Paris, qui avait semblé marquer un rapprochement avec Bakou, sans doute espérant une mesure de clémence à l'égard de Martin Ryan, mais on peut voir que ses gestes à l'égard d'Aliyev ne servent à rien. Les représentants de la Banque mondiale en Arménie ont organisé un point presse pour commenter les résultats de l'économie arménienne. La Banque mondiale reconnaît d'abord que la croissance économique enregistrée en Arménie est impressionnante, mais se ralentit et devrait se ralentir encore dans les prochaines années. De 12,6% en 2022, elle est descendue à 7,1% en 2025 et devrait être à 5,1% en 2026 et juste en dessous de la barre des 5% en 2027. Ce qui serait un très bon résultat pour la France, mais qui traduit un ralentissement de l'économie arménienne. Cette croissance a été principalement tirée par le secteur des services, et plus particulièrement le service financier, les assurances, les technologies de l'information et les services professionnels. Le secteur de la construction a également fortement contribué à cette croissance. Dans le secteur industriel, c'est l'industrie minière qui a enregistré une croissance particulièrement importante cette année, indique la Banque mondiale. Pour autant, cette croissance n'a pas été profitable à tous, équitablement, indiquent les analystes de la Banque mondiale. Elle indique que si le taux de pauvreté diminue, une part importante des ménages se situe juste au-dessus de ce seuil, équivalent à $250 par mois de revenus, et serait donc très vulnérable à des chocs tels qu'une hyperinflation ou simplement un imprévu dans la vie de tous les jours. Autre paradoxe, bien que le chômage diminue, passant de 18% en 2018 à 12,8% en 2025, le taux d'emploi stagne à 50% de la population. 13% de chômage restant un résultat très élevé et très supérieur comparé à d'autres pays de la région comme la Géorgie. Pour la Banque mondiale, ce paradoxe s'expliquerait par le fait qu'une partie de la population, notamment féminine, ne se reconnaît pas comme étant sans travail et donc au chômage. Autre particularité du marché du travail arménien, seulement 37% de la main-d'œuvre, c'est-à-dire les personnes valides âgées de 15 à 74 ans, travaillent sous contrat écrit. Or, dans les pays d'Europe et d'Asie centrale, ce taux se situe en moyenne entre 45 et 50%. Cela s'explique par le fait que dans les campagnes, seul le chef de famille s'identifie comme travailleur, alors que le reste de la famille, qui contribue aussi aux revenus du ménage, travaille sans rémunération officielle. Sur l'augmentation des salaires et des revenus, la Banque mondiale met en garde sur un effet en trompe-l'œil, à savoir que la progression globale des revenus est le résultat de quelques secteurs d'activité, comme le secteur des technologies de l'information et de la finance, qui exigent des compétences professionnelles élevées, mais que les salaires dans les autres secteurs n'ont pas beaucoup progressé. Or, seule une petite partie de la population peut prétendre à ces salaires. Pour pouvoir résoudre ces problèmes, la Banque mondiale préconise l'adoption d'une politique budgétaire du gouvernement arménien, et notamment en matière de soutien et d'aide, mieux ciblée sur les populations qui en ont réellement besoin, et avoir ainsi un impact plus significatif sur la réduction de la pauvreté en Arménie, conclut la Banque mondiale. Deux nouvelles de sport avant de nous quitter, d'abord en lutte gréco-romaine et au championnat du monde junior qui se tiennent à Bakou en Azerbaïdjan, Ovanes Nazarian, sous les couleurs de l'Arménie, a remporté la médaille d'or dans sa catégorie des moins de 71 kilos. Pour cela, il a battu en finale le russe Zouyev, mais il avait aussi éliminé un lutteur turc en huitième de finale et un lutteur azéri en quart de finale. L'hymne national arménien a donc retenti à Bakou, dans une ambiance très hostile, puisque l'hymne a été hué par le public présent, témoignant une nouvelle fois du racisme anti-arménien. Autre information sportive, c'est la qualification à nouveau historique en football de Ararat arménien pour le troisième tour de la Ligue des Champions, en battant le champion d'Irlande, Shamrock Rovers, par 3-2 sur l'ensemble des deux matchs aller-retour. Vainqueur 2-0 au match aller à Yerevan, les Irlandais ont malmené la formation arménienne au match retour, marquant à deux reprises au cours de la première mi-temps et ramenant les deux équipes à égalité. Mais la victoire a été acquise à la 73e minute par un but de l'attaquant brésilien de Ararat Armenia, Sandro Lima. Les Irlandais ont tout essayé dans les dernières minutes, mais le gardien arménien a effectué 7 parades décisives, permettant de conserver ce score. C'est la première fois dans l'histoire du football arménien qu'une équipe atteint ce niveau en Champions League. Au prochain tour, elle affrontera le champion de Slovénie, Celje. Les joueurs et l'encadrement de Ararat Armenia ont reçu les félicitations de son propriétaire, le milliardaire Samuel Garabedian, puisque le peuple appartient au groupe Tachir. 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Météo. La canicule se réinstalle progressivement sur la France. Il fera de 20 à 31 degrés sur Paris, avec des risques d'orages en soirée. De 23 à 37 à Lyon, de 21 à 37 degrés à Valence et de 23 à 30 degrés à Marseille. À Yerevan, le ciel restera bleu et le soleil sera bien présent. Il fera de 20 à 32 degrés dans la capitale arménienne. Belle journée à tous!

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Paris Louis, chers auditeurs, c'est Arène au micro d'IPFM. Ravi de vous retrouver une nouvelle fois comme tous les matins. Alors au programme aujourd'hui, Anna Akhamian, Joseph Krikorian, Hofsep et Gomidas ou encore un autre extrait live d'Armin Chik. Mais on commence tout de suite notre voyage musical avec The Bogos de la chanson arménienne, Bogos, depuis qu'il s'est coupé les cheveux. Je veux bien sûr parler d'André avec un titre très rock que l'on s'écoute tout de suite, Nino Yarjan. Bon réveil.

Allez, on continue notre programmation avec une toute jeune chanteuse qui surfe sur la vague R&B, comme Sophie Mrayan ou encore Lilith Hovhannissian. Elle s'appelle Anna Akhamian et attention, elle nous chante Sovoragan Archik Chem. Eh oh, ça va les chevilles? Bon, on l'écoute parce qu'elle est jolie, hein. Anna Akhamian chante Sovoragan Archik Chem. C'est tout de suite sur IBFM.

Allez, on ouvre les portes de la discothèque The Hype FM Loft. Tout le monde peut rentrer, bien sûr, et danser sur Joseph Grigorian. Tché tché, bonne soirée, amusez-vous bien.

C'est un titre que vous m'avez demandé de repasser, chers auditeurs. Je sais que vous l'adorez. Il s'agit du chanteur Hofsep et l'orchestre Comidas. Incheretir, c'est le titre. Allez, on monte le son. Vous êtes bien sur Hype FM.

Comme promis et durant les émissions qui vont arriver, je vous passe des extraits du dernier gros concert d'Armençık enregistré fin 2013 à Yerevan. Aujourd'hui le titre c'est Mek Mek, attention ça décoiffe, n'oubliez pas bien sûr de vous recoiffer après. Mek Mek Armençık live, c'est uniquement sur Hype FM.

Mais pourquoi c'est toujours trop court? Bien sûr, c'est pour mieux revenir à l'antenne avec une toute nouvelle programmation musicale. Allez, je vous retrouve très vite sur Hype FM. Prenez du bon temps, passez une excellente journée. Je vous fais plein de batchik. Parior, hachor, bye.